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Il est 5h. 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

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Il est 6h. 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
2: Bonjour à toutes et à tous. Dans l'actualité de ce jeudi 2 juillet, un homme est décédé dans un accident de la route sur la 13. La levée des mesures liées à la vigilance rouge canicule, les travaux de voirie dans les Yvelines durant l'été et une fresque monumentale dans le tunnel de la rue des Clés à Limay. Un homme de 70 ans est décédé dans un accident de la route sur la 13 au niveau de Boifle dans la nuit de lundi à mardi. L'homme qui conduisait un utilitaire de location a percuté un véhicule de balisage de la SANEF qui était inoccupé. Près d'une quinzaine de pompiers s'est rendu sur les lieux de l'accident. À leur arrivée, les secours ont découvert dans le véhicule accidenté l'homme de 70 ans décédé, ainsi que deux autres personnes âgées de 47 et 34 ans en urgence absolue. Elles ont été transportées au centre hospitalier intercommunal de Poissy-Saint-Germain-en-Laye. La préfecture des Yvelines a annoncé la levée des mesures liées à la vigilance rouge canicule. Les manifestations sportives, compétitions et entraînements en extérieur et intérieur ainsi que les travaux dans le bâtiment en journée sont donc à nouveau autorisés. Les travaux dans les forêts yvelinoises et les activités agricoles de récolte ne sont plus limités. Il faut néanmoins rester vigilant. Les effets de la canicule peuvent persister encore quelques jours après les fortes chaleurs. Le département des Yvelines va profiter comme chaque année de l'été pour réaliser des travaux de voirie. En 2026, 47 chantiers ont été planifiés par le département et son opérateur Seine-Yvelines Voirie afin de procéder à des opérations diverses. Aménagement de carrefours, travaux de sécurité routière ou encore renforcement ou rénovation de chaussées. Cette année, le département va consacrer une enveloppe de 8 millions d'euros pour son programme de renforcement des chaussées. Des routes départementales. Une fresque de 154 mètres carrés sur le thème de l'aquarium a été réalisée dans le tunnel de la rue des Clés à Limay. Cette œuvre s'inscrit dans le cadre du dispositif Impact qui accompagne des jeunes du territoire en rupture ou en situation de décrochage en leur proposant des projets concrets, collectifs et valorisants.
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3: Bonjour, aujourd'hui dans le reportage du jour, nous partons à Limay et nous allons parler des activités que vous allez pouvoir pratiquer tout au long de cet été. Nous sommes partis à la rencontre de Jamel Nedjar, maire de Limay, qui nous présente les activités proposées à Limay cet été.
4: Comme chaque été, à Limay, il se passe beaucoup de choses l'été, puisqu'on sait que nous avons aussi un certain nombre d'habitants qui n'ont pas malheureusement la possibilité de partir en vacances. Donc il est de la responsabilité de la ville et des élus de pouvoir proposer des activités durant cet été. Et donc on renouvelle cette belle opération qui, je crois, est bien appréciée et plébiscitée par les habitants, celle de Limay Plage, entre autres, mais pas seulement. Hein. On aura aussi nos structures jeunesse ouvertes, nous aurons aussi le centre de loisirs, nous faisons aussi des stages sportifs pour permettre à nos jeunes aussi de pouvoir découvrir d'autres sports comme le canoë-kayak, comme le tir à l'arc, comme notamment faire du vélo, les randonnées. Donc voilà, on a plein d'activités proposées pour nos jeunes. On peut faire de tout à Limay durant cet été.
3: Limay Plage ouvrira ses portes le 15 juillet, se terminera le 14 août. Lors de cette édition 2026, de nombreuses associations limiennes seront mobilisées tout au long de cet été, comme nous l'explique Jamel Nedjar.
4: C'est aussi l'occasion de faire travailler nos associations durant cet été pour faire découvrir leur activité, parfois leurs pratiques sportives. Je pense notamment à l'athlétisme qui sera présent, qui mènera des ateliers avec les jeunes adolescents. Nous avons aussi Bazar Scénique, qui est une association connue sur la ville, qui proposera aussi des ateliers avec les 14-16 ans. Nous avons une association Action Jeux qui est connue sur Limay, qui propose des jeux de société et aussi de faire découvrir d'autres jeux que nous n'avons pas l'habitude de pratiquer. Et donc c'est aussi l'objectif objectif de ce temps d'animation avec ces associations, c'est de faire découvrir des activités qu'ils peuvent retrouver tout au long de l'année d'ailleurs. Et puis ce qu'on connaît, les fondamentaux, les structures gonflables, le cinéma de plein air. Et nous avons aussi cette année rajouté un dispositif nouveau qu'on souhaite aussi développer, c'est la prévention, et notamment autour du protoxyde d'azote. Pour nous, c'est important aussi de passer les bons messages. Nous sommes face à un public captif, présent, un public de jeunes, adolescents, qui sont assez sensibles à ces questions-là, et donc nous en profitons pour mener des campagnes de prévention sur le protoxyde d'azote durant l'IME plage. Donc voilà, il y a du récréatif, bien entendu, il y aura des jeux d'eau, il y aura des structures gonflables, mais c'est aussi le moyen de passer quelques messages à notre jeunesse.
3: Comme chaque année, l'IME plage est ouvert à tous, que vous soyez enfants, parents ou grands-parents.
4: C'est ouvert à tous, donc voilà, on a des enfants qui viennent, parfois accompagnés de leurs grands frères, parfois accompagnés par les parents. Les parents sont aussi beaucoup présents aussi. Nous avons aussi de quoi aussi faire en sorte à ce qu'on puisse se reposer avec des transats. C'est une plage, donc certes, nous n'avons pas la mer, mais on aura le sable. Nous aurons aussi les transats qui vont bien, et puis bien sûr toutes les structures qui vont classiquement avec la plage. Alors le terrain de l'IME plage, c'est un terrain qui est maintenant bien connu, identifié, en dessous du collège Albert Thierry, dans le quartier des Hautes Meunières, Bacalois, pas très loin de là où on a inauguré il y a quelques semaines notre structure de jeu XXL au square Marcel Paul, avec des très belles structures de jeu qui font le plaisir des enfants, et d'ailleurs ça ne désemplit pas depuis l'inauguration, depuis l'ouverture il y a maintenant quelques semaines. Et donc on n'est pas très loin de ce secteur là c'est un secteur vivant où il y a beaucoup d'enfants, c'est au cœur des quartiers, beaucoup de familles aussi, donc c'est un endroit idéal pour venir partager des moments chaleureux et conviviaux comme on les aime à l'IME.
3: L'IME plage sera ouvert du 15 juillet au 14 août, mais de nombreuses autres activités vous sont proposées à l'IME. Pour plus d'infos, n'hésitez pas à vous rendre sur le site de la ville, ville-lime.fr, ou vous connecter sur les réseaux sociaux en tapant l'IME. Excellente journée à l'écoute de BPM.
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0: 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Il est 7h.
1: Bonjour, il arrive. Le nouvel épisode de forte chaleur annoncé par Météo France devrait sévir dès ce week-end. Les températures devraient rester inférieures au record des deux dernières semaines, mais le mercure pourrait de nouveau faire des pointes jusqu'à 38 degrés dans le sud et l'ouest. Les nuits, elles, resteront chaudes. Sur le front des incendies, le sud de la France est à nouveau durement touché. Un feu d'ampleur parti hier après-midi de l'Hérault s'est propagé au département voisin de l'Aude. Deux incendies sont également en cours à Rognac et Lançon en Provence, au nord de Marseille, où on attend d'ailleurs aujourd'hui Sébastien Lecornu qui doit présider une cellule de crise sur la canicule. Le Premier ministre a aussi promis de s'attaquer à l'adaptation au changement climatique. Pendant ce temps, les députés de la France Insoumise ont annoncé qu'ils vont co-signer la motion de censure déposée par les écologistes contre le gouvernement et sa gestion de la canicule. Le texte n'a aucune chance d'être adopté faute de majorité. Et puis, un nouveau bulletin sanitaire publié hier confirme l'impact lourd de ce récent coup de chaud sur la France entre le 22 et le 28 juin. Les autorités notent une augmentation de 85% des décès constatés par SOS Médecins chez les 75 ans et plus. Les passages aux urgences pour déshydratation ont bondi de 229%. En politique, Marine Le Pen juge impossible de mener sa campagne présidentielle sous le coup d'un bracelet électronique. À 6 jours de la décision très attendue de la Cour d'appel de Paris, la chef des députés RN a réitéré qu'elle ne pourrait pas se présenter si ses déplacements sont entravés. Elle assure néanmoins ne pas craindre le jugement à venir. Au Venezuela, le bilan du tremblement de terre revu à la hausse avec près de 3000 morts. Quelques 13 000 personnes ont été sinistrées par les tremblements de terre du 24 juin, a déclaré mercredi le président de l'Assemblée nationale. Du football avec l'Angleterre qui s'en sort tout juste contre la République démocratique du Congo et qui va retrouver le Mexique en 8e de finale de la Coupe du Monde. La Belgique a elle renversé le Sénégal au bout des prolongations pour se qualifier et les États-Unis ont aussi battu la Bosnie-Herzégovine 2-0. Enfin, le Tour de France en est à sa 6e étape. 6e étape qui va s'élancer de Pau aujourd'hui pour une incursion en haute montagne. Le peloton va devoir parcourir 186,2 km avant de franchir la ligne d'arrivée au sommet de Gavarnie-Cèdre.
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2: Bonjour à toutes et à tous. Dans l'actualité de ce jeudi 2 juillet, un homme est décédé dans un accident de la route sur la 13. La levée des mesures liées à la vigilance rouge canicule, les travaux de voirie dans les Yvelines durant l'été et une fresque monumentale dans le tunnel de la rue des Clés à Limay. Un homme de 70 ans est décédé dans un accident de la route sur la 13 au niveau de Boifle dans la nuit de lundi à mardi. L'homme qui conduisait un utilitaire de location a percuté un véhicule de balisage de la SANEF qui était inoccupé. Près d'une quinzaine de pompiers s'est rendu sur les lieux de l'accident. À leur arrivée, les secours ont découvert dans le véhicule accidenté l'homme de 70 ans décédé, ainsi que deux autres personnes âgées de 47 et 34 ans en urgence absolue. Elles ont été transportées au centre hospitalier intercommunal de Poissy-Saint-Germain-en-Laye. La préfecture des Yvelines a annoncé la levée des mesures liées à la vigilance rouge canicule. Les manifestations sportives, compétitions et entraînements en extérieur et intérieur ainsi que les travaux dans le bâtiment en journée sont donc à nouveau autorisés. Les travaux dans les forêts yvelinoises et les activités agricoles de récolte ne sont plus limités. Il faut néanmoins rester vigilant. Les effets de la canicule peuvent persister encore quelques jours après les fortes chaleurs. Le département des Yvelines va profiter comme chaque année de l'été pour réaliser des travaux de voirie. En 2026, 47 chantiers ont été planifiés par le département et son opérateur Seine-Yvelines Voirie afin de procéder à des opérations diverses. Aménagement de carrefours, travaux de sécurité routière ou encore renforcement ou rénovation de chaussées. Cette année, le département va consacrer une enveloppe de 8 millions d'euros pour son programme de renforcement des chaussées. Des routes départementales. Une fresque de 154 mètres carrés sur le thème de l'aquarium a été réalisée dans le tunnel de la rue des Clés à Limay. Cette œuvre s'inscrit dans le cadre du dispositif Impact qui accompagne des jeunes du territoire en rupture ou en situation de décrochage en leur proposant des projets concrets, collectifs et valorisants.
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3: Bonjour, aujourd'hui dans le reportage du jour, nous partons à Limay et nous allons parler des activités que vous allez pouvoir pratiquer tout au long de cet été. Nous sommes partis à la rencontre de Jamel Nedjar, maire de Limay, qui nous présente les activités proposées à Limay cet été.
4: Comme chaque été, à Limay, il se passe beaucoup de choses l'été, puisqu'on sait que nous avons aussi un certain nombre d'habitants qui n'ont pas malheureusement la possibilité de partir en vacances. Donc il est de la responsabilité de la ville et des élus de pouvoir proposer des activités durant cet été. Et donc on renouvelle cette belle opération qui, je crois, est bien appréciée et plébiscitée par les habitants, celle de Limay Plage, entre autres, mais pas seulement. On aura aussi nos structures jeunesse ouvertes, nous aurons aussi le centre de loisirs, nous faisons aussi des stages sportifs pour permettre à nos jeunes aussi de pouvoir découvrir d'autres sports comme le canoë-kayak, comme le tir à l'arc, comme notamment faire du vélo, les randonnées. Donc voilà, on a plein d'activités proposées pour nos jeunes. On peut faire de tout à Limay durant cet été.
3: Limay Plage ouvrira ses portes le 15 juillet, se terminera le 14 août. Lors de cette édition 2026, de nombreuses associations limiennes seront mobilisées tout au long de cet été, comme nous l'explique Jamel Nedjar.
4: C'est aussi l'occasion de faire travailler nos associations durant cet été pour faire découvrir leur activité, parfois leurs pratiques sportives. Je pense notamment à l'athlétisme qui sera présent, qui mènera des ateliers avec les jeunes adolescents. Nous avons aussi Bazar Scénique, qui est une association connue sur la ville, qui proposera aussi des ateliers avec les 14-16 ans. Nous avons une association Action Jeux qui est connue sur Limay, qui propose des jeux de société et aussi de faire découvrir découvrir d'autres jeux que nous n'avons pas l'habitude de pratiquer. Et donc c'est aussi l'objectif de ce temps d'animation avec ces associations, c'est de faire découvrir des activités qu'ils peuvent retrouver tout au long de l'année d'ailleurs. Et puis ce qu'on connaît, les fondamentaux, les structures gonflables, le cinéma de plein air. Et nous avons aussi cette année rajouté un dispositif nouveau qu'on souhaite aussi développer, c'est la prévention, et notamment autour du protoxyde d'azote. Pour nous, c'est important aussi de passer les bons messages. Nous sommes face à un public captif, présent, un public de jeunes, adolescents, qui sont assez sensibles à ces questions-là, et donc nous en profitons pour mener des campagnes de prévention sur le protoxyde d'azote durant l'IME Plage. Donc voilà, il y a du récréatif, bien entendu, il y aura des jeux d'eau, il y aura des structures gonflables, mais c'est aussi le moyen de passer quelques messages à notre jeunesse.
3: Comme chaque année, l'IME Plage est ouvert à tous, que vous soyez enfants, parents ou grands-parents.
4: C'est ouvert à tous, donc voilà, on a des enfants qui viennent, parfois accompagnés de leurs grands frères, parfois accompagnés par les parents. Les parents sont aussi beaucoup présents aussi. Nous avons aussi de quoi faire en sorte à ce qu'on puisse reposer avec des transats. C'est une plage, donc certes, nous n'avons pas la mer, mais on aura le sable, nous aurons aussi les transats qui vont bien, et puis bien sûr, toutes les structures qui vont classiquement avec la plage. Alors, le terrain de l'IME Plage, c'est un terrain qui est maintenant bien connu, identifié, en dessous du collège Albert Thierry, dans le quartier des Hautes Meunières, Bacalois, pas très loin de là où on a inauguré il y a quelques semaines notre structure de jeu XXL au square Marcel Paul, avec des très belles structures de jeu qui font le plaisir des enfants, et d'ailleurs ça ne désemplit pas depuis l'inauguration, depuis l'ouverture il y a maintenant quelques semaines. Et donc on n'est pas très loin de ce secteur là c'est un secteur vivant où il y a beaucoup d'enfants, c'est au cœur des quartiers, beaucoup de familles aussi, donc c'est un endroit idéal pour venir partager des moments chaleureux et conviviaux comme on les aime à l'IME.
3: L'IME Plage sera ouvert du 15 juillet au 14 août, mais de nombreuses autres activités vous sont proposées à l'IME. Pour plus d'infos, n'hésitez pas à vous rendre sur le site de la ville, ville-lime.fr, ou vous connecter sur les réseaux sociaux en tapant l'IME. Excellente journée à l'écoute de BPM.
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0: 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Il est 8h.
1: Bonjour, de fortes chaleurs attendues dès ce week-end. C'est ce qu'annonce Météo France. Les températures devraient rester inférieures aux records qu'on a connus ces derniers jours, mais le mercure pourrait de nouveau grimper jusqu'à 38 degrés, notamment dans le sud et l'ouest. Les nuits, elles, resteront chaudes. Sur le front des incendies, le sud de la France est à nouveau durement touché. Un feu parti hier après-midi de l'Hérault s'est propagé au département voisin de l'Aude. La situation des incendies au nord de Marseille, en revanche, s'améliore, selon les pompiers des Bouches-du-Rhône. Marseille, où on attend aujourd'hui, d'ailleurs, le Premier ministre Sébastien Lecornu, il doit présider une cellule de crise sur la canicule. Le chef du gouvernement a promis de s'attaquer à l'adaptation au changement climatique. Pendant ce temps, les députés de la France insoumise ont annoncé qu'ils vont co-signer la fameuse motion de censure déposée par les écologistes contre le gouvernement et sa gestion de la crise de la canicule. Le texte n'a aucune chance d'être adopté, faute de majorité. Parallèlement, un nouveau bulletin sanitaire publié ce mercredi confirme l'impact lourd de cette récente canicule. Entre le 22 et le 28 juin, les autorités notent une augmentation de 85% des décès constatés par SOS Médecins chez les 75 ans et plus. Les passages aux urgences pour déshydratation ont bondi de 229%. En politique, Marine Le Pen juge qu'elle ne pourra pas mener une campagne présidentielle sous le coup d'un bracelet électronique. À 6 jours seulement de la décision très attendue de la Cour d'appel de Paris, la chef des députés RN a réitéré qu'elle ne pourrait pas se présenter si elle ne peut pas se déplacer sans être entravée. Elle assure néanmoins ne pas craindre le jugement à venir. À l'international, le bilan du double séisme au Venezuela a été révisé à la hausse avec près de 3000 morts. Quelques 13 000 personnes ont été sinistrées par ce tremblement de terre du 24 juin. On passe au sport et au football avec la Coupe du Monde 2026. L'Angleterre s'en est sortie de justesse contre la République démocratique du Congo. Elle retrouvera le Mexique en 8e de finale. La Belgique a, elle, renversé le Sénégal au bout de prolongation pour se qualifier. Et les États-Unis ont créé l'Explorant battant la Bosnie-Herzégovine 2-0. Enfin du cyclisme avec aujourd'hui la 6e étape du Tour de France qui va s'élancer de Pau pour une incursion en haute montagne. 186,2 km avant la ligne d'arrivée au sommet de Gavarnie.
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2: Bonjour à toutes et à tous. Dans l'actualité de ce jeudi 2 juillet, un homme est décédé dans un accident de la route sur la 13. La levée des mesures liées à la vigilance rouge canicule, les travaux de voirie dans les Yvelines durant l'été et une fresque monumentale dans le tunnel de la rue des Clés à Limay. Un homme de 70 ans est décédé dans un accident de la route sur l'A13 au niveau de Boifle dans la nuit de lundi à mardi. L'homme qui conduisait un utilitaire de location a percuté un véhicule de balisage de la SANEF qui était inoccupé. Près d'une quinzaine de pompiers s'est rendu sur les lieux de l'accident. À leur arrivée, les secours ont découvert dans le véhicule accidenté l'homme de 70 ans décédé, ainsi que deux autres personnes âgées de 47 et 34 ans en urgence absolue. Elles ont été transportées au centre hospitalier intercommunal de Poissy-Saint-Germain-en-Laye. La préfecture des Yvelines a annoncé la levée des mesures liées à la vigilance rouge canicule. Les manifestations sportives, compétitions et entraînements en extérieur et intérieur ainsi que les travaux dans le bâtiment en journée sont donc à nouveau autorisés. Les travaux dans les forêts yvelinoises et les activités agricoles de récolte ne sont plus limités. Il faut néanmoins rester vigilant. Les effets de la canicule peuvent persister encore quelques jours après les fortes chaleurs. Le département des Yvelines va profiter comme chaque année de l'été pour réaliser des travaux de voirie. En 2026, 47 chantiers ont été planifiés par le département et son opérateur Seine-Yvelines Voirie afin de procéder à des opérations diverses. Aménagement de carrefours, travaux de sécurité routière ou encore renforcement ou rénovation de chaussées. Cette année, le département va consacrer une enveloppe de 8 millions d'euros pour son programme de renforcement des chaussées. Des routes départementales. Une fresque de 154 mètres carrés sur le thème de l'aquarium a été réalisée dans le tunnel de la rue des Clés à Limay. Cette œuvre s'inscrit dans le cadre du dispositif Impact qui accompagne des jeunes du territoire en rupture ou en situation de décrochage en leur proposant des projets concrets, collectifs et valorisants.
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3: Bonjour, aujourd'hui dans le reportage du jour, nous partons à Limay et nous allons parler des activités que vous allez pouvoir pratiquer tout au long de cet été. Nous sommes partis à la rencontre de Jamel Nedjar, maire de Limay, qui nous présente les activités proposées à Limay cet été.
4: Comme chaque été, à Limay, il se passe beaucoup de choses l'été, puisqu'on sait que nous avons aussi un certain nombre d'habitants qui n'ont pas malheureusement la possibilité de partir en vacances. Donc il est de la responsabilité de la ville et des élus de pouvoir proposer des activités durant cet été. Et donc on renouvelle cette belle opération qui, je crois, est bien appréciée et plébiscitée par les habitants, celle de Limay Plage, entre autres, mais pas seulement. Hein. On aura aussi nos structures jeunesse ouvertes, nous aurons aussi le centre de loisirs, nous faisons aussi des stages sportifs pour permettre à nos jeunes aussi de pouvoir découvrir d'autres sports comme le canoë-kayak, comme le tir à l'arc, comme notamment faire du vélo, les randonnées. Donc voilà, on a plein d'activités proposées pour nos jeunes. On peut faire de tout à Limay durant cet été.
3: Limay Plage ouvrira ses portes le 15 juillet, se terminera le 14 août. Lors de cette édition 2026, de nombreuses associations limiennes seront mobilisées tout au long de cet été, comme nous l'explique Jamel Nedjar.
4: C'est aussi l'occasion de faire travailler nos associations durant cet été pour faire découvrir leur activité, parfois leurs pratiques sportives. Je pense notamment à l'athlétisme qui sera présent, qui mènera des ateliers avec les jeunes adolescents. Nous avons aussi Bazar Scénique, qui est une association connue sur la ville, qui proposera aussi des ateliers avec les 14-16 ans. Nous avons une association Action Jeux qui est connue sur Limay, qui propose des jeux de société et aussi de faire découvrir d'autres jeux que nous n'avons pas l'habitude de pratiquer. Et donc c'est aussi l'objectif objectif de ce temps d'animation avec ces associations, c'est de faire découvrir des activités qu'ils peuvent retrouver tout au long de l'année d'ailleurs. Et puis ce qu'on connaît, les fondamentaux, les structures gonflables, le cinéma de plein air. Et nous avons aussi cette année rajouté un dispositif nouveau qu'on souhaite aussi développer, c'est la prévention, et notamment autour du protoxyde d'azote. Pour nous, c'est important aussi de passer les bons messages. Nous sommes face à un public captif, présent, à un public de jeunes, adolescents, qui sont assez sensibles à ces questions-là, et donc nous en profitons pour mener des campagnes de prévention sur le protoxyde d'azote durant l'IME plage. Donc voilà, il y a du récréatif, bien entendu, il y aura des jeux d'eau, il y aura des structures gonflables, mais c'est aussi le moyen de passer quelques messages à notre jeunesse.
3: Comme chaque année, l'IME plage est ouvert à tous, que vous soyez enfants, parents ou grands-parents.
4: C'est ouvert à tous, donc voilà, on a des enfants qui viennent, parfois accompagnés de leurs grands frères, parfois accompagnés par les parents. Les parents sont aussi beaucoup présents aussi. Nous avons aussi de quoi aussi faire en sorte à ce qu'on puisse se reposer avec des transats. C'est une plage, donc certes, nous n'avons pas la mer, mais on aura le sable. Nous aurons aussi les transats qui vont bien, et puis bien sûr toutes les structures qui vont classiquement avec la plage. Alors le terrain de l'IME plage, c'est un terrain qui est maintenant bien connu, identifié, en dessous du collège Albert Thierry, dans le quartier des Hautes Meunières, Bacalois, pas très loin de là où on a inauguré il y a quelques semaines notre structure de jeu XXL au square Marcel Paul, avec des très belles structures de jeu qui font le plaisir des enfants, et d'ailleurs ça ne désemplit pas depuis l'inauguration, depuis l'ouverture il y a maintenant quelques semaines. Et donc on n'est pas très loin de ce secteur là c'est un secteur vivant où il y a beaucoup d'enfants, c'est au cœur des quartiers, beaucoup de familles aussi, donc c'est un endroit idéal pour venir partager des moments chaleureux et conviviaux comme on les aime à l'IME.
3: L'IME plage sera ouvert du 15 juillet au 14 août, mais de nombreuses autres activités vous sont proposées à l'IME. Pour plus d'infos, n'hésitez pas à vous rendre sur le site de la ville, ville-lime.fr, ou vous connecter sur les réseaux sociaux en tapant l'IME. Excellente journée à l'écoute de BPM.
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0: 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Il est 9h.
1: Bonjour, un nouvel épisode de forte chaleur annoncé par Météo France. Il devrait commencer ce week-end. Les températures devraient rester inférieures au record des deux dernières semaines, mais le mercure pourrait de nouveau grimper jusqu'à 38 degrés dans le sud et l'ouest notamment, où les nuits resteront chaudes. Un chiffre inquiétant en lien avec cette canicule, le bilan des morts par noyade s'élève à plus de 90 depuis le 19 juin. Une déclaration faite ce matin par la ministre des Sports, Marina Ferrari. Sur le front des incendies, la situation près de Marseille s'améliore. Le feu dans l'Hérault et l'Aude est désormais fixé. Il a tout de même parcouru environ 900 hectares et ne progresse plus. Marseille, ou hasard du calendrier, Sébastien Lecornu est attendu aujourd'hui. Le Premier ministre doit présider une cellule de crise sur la canicule. Il a aussi promis de s'attaquer à l'adaptation au changement climatique. Pendant ce temps, les écologistes veulent déposer une motion de censure pour dénoncer l'impréparation du gouvernement, à la fois de la canicule qu'on a connue, mais surtout de la canicule qui arrive. Elle doit être déposée aujourd'hui, selon la présidente de l'Assemblée nationale. Les députés de la France insoumise ont annoncé qu'ils vont la co-signer. Le texte symbolique n'a aucune chance d'être adopté. En politique, Marine Le Pen ne se voit pas mener une campagne présidentielle avec un bracelet électronique. À 6 jours de la décision très attendue de la Cour d'appel de Paris, la chef des députés RN a réitéré qu'elle ne pourrait pas se présenter si ses déplacements sont entravés. Elle assure néanmoins ne pas craindre le jugement à venir. Le bilan du double séisme au Venezuela révisé à la hausse avec 3000 morts. Quelques 13 000 personnes ont été sinistrées par les tremblements de terre du 24 juin. Une déclaration faite hier par la présidente de l'Assemblée nationale. Enfin, le sport et le football avec la Coupe du Monde 2026. C'est l'Angleterre qui s'en est tout juste sorti contre la République démocratique du Congo, mais qui valide son ticket pour les 8e de finale où ils retrouveront le Mexique. La Belgique a renversé le Sénégal au bout des prolongations pour se qualifier. Et les États-Unis ont battu la Bosnie-Herzégovine 2-0. Place samedi au match des Bleus face au Paraguay. Et puis on n'oublie pas le Tour de France avec la 6e étape qui va s'élancer de Pau aujourd'hui pour une incursion en haute montagne. Le peloton va devoir parcourir 186,2 km avant de franchir la ligne d'arrivée au sommet de Gavarnie-Gèdre. Une belle étape au cœur des Pyrénées.
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1: Bonjour et bienvenue dans votre rubrique emploi. La mission locale du Mantois accompagne les jeunes de 16 à 25 ans ne relevant plus de l'éducation nationale. Leur mission est d'accompagner les jeunes du territoire dans leur démarche d'accès à l'emploi, à la formation, à l'orientation professionnelle, à l'entrepreneuriat et dans leur vie quotidienne. On recherche un conseiller vendeur ou une conseillère vendeuse. Vos missions seront les suivantes: accueillir les clients, vendre des produits et des services, fidéliser la clientèle ou encore garantir la satisfaction client. Pour plus d'informations, contactez la mission locale du Mantois par téléphone au 01 30 94 23 44 ou rendez-vous sur le site internet www.mission-local-mantois.com. Bonne continuation à l'écoute des programmes de BPM.
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1: Bonjour et bienvenue, aujourd'hui Choisel. Dès les premières années du XIIe siècle et jusqu'au début du XIVe siècle, le village fut possédé et tenu en fief du châtelain de Chevreuse par une lignée de seigneurs appelés Jean, auxquels il avait donné son nom de Soisillot, Choisello et Soisé. L'origine du nom de Choisel est ainsi assurée et avérée. Pourtant, il faut savoir que le même nom, commun cette fois, a d'abord désigné un moulin à eau, puis chacun des pots que les ogés plaçaient à la circonférence de la roue de la machine. Le mot s'est peu à peu

0: peut transformer en appellation d'un lieu, le sens primitif s'étant perdu au cours des époques. Choisel, choisi comme le cœur de la commune grâce à son église médiévale, se niche au fond d'une vallée boisée où s'écoulent tranquillement les ruisseaux d'Herbouvilliers et de l'Écosse-Bouton, mémoire naturelle d'un patrimoine historique. Je vous souhaite une excellente journée et on se retrouve très prochainement pour de nouvelles rubriques histoire.
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1: Bonjour et bienvenue dans votre rubrique emploi. La mission locale du Mantois accompagne les jeunes de 16 à 25 ans ne relevant plus de l'éducation nationale. Leur mission est d'accompagner les jeunes du territoire dans leur démarche d'accès à l'emploi, à la formation, à l'orientation professionnelle, à l'entrepreneuriat et dans leur vie quotidienne. On recherche un aide-ménager ou une aide-ménagère à Mantes-la-Jolie et alentour pour un CDI à temps plein. Vous apporterez une aide précieuse aux clients et aux bénéficiaires en assurant l'entretien du domicile et du linge. Pour plus d'informations, contactez la mission locale du Mantois par téléphone au 01 30 94 23 44 ou rendez-vous sur le site internet www.mission-local-mantois.com. Bonne continuation à l'écoute des programmes de BPM.
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1: Allez, vous écoutez BPM, c'est l'heure de vous parler cinéma. Et aujourd'hui, nous allons vous parler d'un film sorti cette semaine dans votre méga CGR de Mantes-la-Jolie, La Bataille de Gaulle, J'écris ton nom. Juin 1940, la France s'effondre et signe l'armistice. Au milieu du chaos, un homme refuse de céder. Seul contre tous, ce général inconnu s'échappe vers Londres pour sauver ce qu'il reste d'un rêve, la liberté. Sans armée, sans appui, sans espoir, mais avec une folle conviction, la France, sa France, n'a pas déposé les armes. Il tente un ultime pari, convaincre le monde que la bataille de France n'est ni terminée ni perdue.
2: Messieurs, nous savons tous ce que cela signifie.
3: Arriving on the scene is the General Giraud, who will lead the French forces into battle.
4: L'armée du Général Giraud reprend la main.
5: Vous ne comprenez rien à la politique. Giraud est une marionnette des Américains.
6: Vous ne pouvez pas obstacler la guerre, Général de Gaulle.
5: Il n'y aura jamais aucun accord entre lui et moi.
7: I cannot deal with this crazy man.
8: I cannot deal with this madman.
9: Les résistants doivent s'unir.
10: Essayez de me laisser le temps d'agir. J'ai besoin de temps.
11: No République française, just a flag.
12: Pour lui, la France n'existe plus.
13: Seems as though these days being French is a complicated thing.
14: Si nous ne nous imposons pas sur le terrain, il n'y aura pas de France.
15: L'armée secrète se met en place. Nous allons pouvoir commencer à frapper fort.
16: C'est là-bas que se joue le destin du monde.
17: Nos enfants n'ont rien à nous reprocher à notre tour.
1: Un film à retrouver à l'affiche de votre méga CGR de Mantes-la-Jolie. Excellente journée à l'écoute des programmes de BPM.
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1: Bonjour et bienvenue dans votre rubrique Que se passe-t-il près de chez vous. La guinguette du Haut-41 aura lieu samedi de 18h à 22h sur la terrasse du Haut-41 à Rosny-sur-Seine. Oubliez les salles trop formelles et venez danser dans un cadre champêtre. Au programme de cette troisième édition de la guinguette, musique avec un accordéoniste, animation et portrait réalisé par un artiste, restauration sur place, une soirée pour se retrouver, danser et profiter d'une atmosphère chaleureuse, la meilleure façon de démarrer l'été. Pour plus de renseignements, rendez-vous sur le site internet ville-rosny78.fr. Participez au café littéraire de la médiathèque Le Grenier des Arts de Magnanville, samedi à 10h. À partir de 15 ans, sur réservation par mail à médiathèque@mairie-magnanville.fr ou par téléphone au 01 75 74 81 74. Pour plus de renseignements, rendez-vous sur le site internet magnanville.fr. Bonne continuation à l'écoute des programmes de BPM.
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1: Bienvenue dans votre rubrique Les personnalités des Yvelines. Aujourd'hui, Henri Deutsch de la Meurthe. Henri Deutsch de la Meurthe naît en 1846 en Lorraine, dans une famille de la grande bourgeoisie républicaine. Son père a très tôt investi dans le pétrole et Henri se passionne pour les applications du moteur à explosion dans le domaine de l'aviation. Il fonde en 1898 l'Aéroclub de France avec plusieurs industriels, parmi lesquels Gustave Eiffel. De nombreux prix sont créés à son initiative et grâce à son appui financier. En 1900, il offre 100 000 francs français à la première machine volante capable de parcourir le trajet aller-retour entre Saint-Cloud et la Tour Eiffel en moins de 30 minutes. Les établissements Nieuport, rachetés en 1912, fournissent aux forces aériennes françaises les premiers avions de chasse de la Première Guerre mondiale. Henri Deutsch fonde également en 1909 ce qui deviendra l'Institut aérotechnique de Saint-Cyr. Mais l'œuvre la plus importante de ce grand mécène, c'est sans aucun doute la Coupe Deutsch, mise en jeu pour la première fois en 1906. Relancée à plusieurs reprises dans l'entre-deux-guerres, elle est considérée comme l'une des manifestations aéronautiques les plus importantes de son époque. Il s'agit alors d'une compétition internationale de vitesse pour laquelle il convenait d'effectuer un circuit en boucle de 190 km depuis la terrasse de Saint-Germain-en-Laye en passant par Melun et Meaux. Henri Deutsch de la Meurthe préside l'Académie des Sports en 1909 et finance des prix dans le domaine sportif. Il initie avec sa fille de nombreux projets philanthropiques tels que la construction des premiers bâtiments de la Cité internationale universitaire près du parc Montsouris. À la fin du 19e siècle, il acquiert pour sa famille le domaine de Romainville à Équevilly et fait construire un château dans un style anglo-normand. Il décède en 1919.
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1: Bonjour et bienvenue dans votre rubrique « Que se passe-t-il près de chez vous ?» Pour célébrer la fin d'année, les élèves du CAC d'Épône vous invitent samedi à 10h30 pour une matinée festive placée sous le signe de la faune. Oubliez les partitions classiques, place à un véritable bestiaire musical où chaque note rugit, siffle ou s'envole. Des profondeurs de l'océan au sommet des montagnes, les jeunes musiciens et chanteurs ont préparé un programme éclectique explorant le monde animal à travers les époques et les styles. Un rendez-vous familial où le talent des élèves donne vie à une arche de Noé mélodique, orchestrée avec passion et une pointe de malice. Entrée libre, tout public. Pour plus de renseignements, rendez-vous sur le site internet epone.fr. Un atelier gratuit réservé aux parents sur l'acquisition de la propreté est organisé samedi matin à l'espace culturel Boris Vian de Porcheville. Le nombre de places est limité. Pour réserver, appelez le 01 30 63 30 80. Pour plus de renseignements, rendez-vous sur le site internet porcheville-borisvian.fr. Bonne continuation à l'écoute des programmes de BPM.
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0: 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Il est midi.
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2: Bonjour à toutes et à tous. Dans l'actualité de ce jeudi 2 juillet, un homme est décédé dans un accident de la route sur la 13. La levée des mesures liées à la vigilance rouge canicule, les travaux de voirie dans les Yvelines durant l'été et une fresque monumentale dans le tunnel de la rue des Clés à Limay. Un homme de 70 ans est décédé dans un accident de la route sur la 13 au niveau de Boifle dans la nuit de lundi à mardi. L'homme qui conduisait un utilitaire de location a percuté un véhicule de balisage de la SANEF qui était inoccupé. Près d'une quinzaine de pompiers s'est rendu sur les lieux de l'accident. À leur arrivée, les secours ont découvert dans le véhicule accidenté l'homme de 70 ans décédé, ainsi que deux autres personnes âgées de 47 et 34 ans en urgence absolue. Elles ont été transportées au centre hospitalier intercommunal de Poissy-Saint-Germain-en-Laye. La préfecture des Yvelines a annoncé la levée des mesures liées à la vigilance rouge canicule. Les manifestations sportives, compétitions et entraînements en extérieur et intérieur ainsi que les travaux dans le bâtiment en journée sont donc à nouveau autorisés. Les travaux dans les forêts yvelinoises et les activités agricoles de récolte ne sont plus limités. Il faut néanmoins rester vigilant. Les effets de la canicule peuvent persister encore quelques jours après les fortes chaleurs. Le département des Yvelines va profiter comme chaque année de l'été pour réaliser des travaux de voirie. En 2026, 47 chantiers ont été planifiés par le département et son opérateur Seine-Yvelines Voirie afin de procéder à des opérations diverses. Aménagement de carrefours, travaux de sécurité routière ou encore renforcement ou rénovation de chaussées. Cette année, le département va consacrer une enveloppe de 8 millions d'euros pour son programme de renforcement des chaussées. Des routes départementales. Une fresque de 154 mètres carrés sur le thème de l'aquarium a été réalisée dans le tunnel de la rue des Clés à Limay. Cette œuvre s'inscrit dans le cadre du dispositif Impact qui accompagne des jeunes du territoire en rupture ou en situation de décrochage en leur proposant des projets concrets, collectifs et valorisants.
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3: Bonjour, aujourd'hui dans le reportage du jour, nous partons à Limay et nous allons parler des activités que vous allez pouvoir pratiquer tout au long de cet été. Nous sommes partis à la rencontre de Jamel Nedjar, maire de Limay, qui nous présente les activités proposées à Limay cet été.
4: Comme chaque été, à Limay, il se passe beaucoup de choses l'été, puisqu'on sait que nous avons aussi un certain nombre d'habitants qui n'ont pas malheureusement la possibilité de partir en vacances. Donc il est de la responsabilité de la ville et des élus de pouvoir proposer des activités durant cet été. Et donc on renouvelle cette belle opération qui, je crois, est bien appréciée et plébiscitée par les habitants, celle de Limay Plage, entre autres, mais pas seulement. On aura aussi nos structures jeunesse ouvertes, nous aurons aussi le centre de loisirs, nous faisons aussi des stages sportifs pour permettre à nos jeunes aussi de pouvoir découvrir d'autres sports comme le canoë-kayak, comme le tir à l'arc, comme notamment faire du vélo, les randonnées. Donc voilà, on a plein d'activités proposées pour nos jeunes. On peut faire de tout à Limay durant cet été.
3: Limay Plage ouvrira ses portes le 15 juillet, se terminera le 14 août. Lors de cette édition 2026, de nombreuses associations limiennes seront mobilisées tout au long de cet été, comme nous l'explique Jamel Nedjar.
4: C'est aussi l'occasion de faire travailler nos associations durant cet été pour faire découvrir leur activité, parfois leurs pratiques sportives. Je pense notamment à l'athlétisme qui sera présent, qui mènera des ateliers avec les jeunes adolescents. Nous avons aussi Bazar Scénic, qui est une association connue sur la ville, qui proposera aussi des ateliers avec les 14-16 ans. Nous avons une association Action Jeux qui est connue sur Limay, qui propose des jeux de société et aussi de faire découvrir d'autres jeux que nous n'avons pas l'habitude de pratiquer. Et donc c'est aussi l'objectif l'objectif de ce temps d'animation avec ces associations, c'est de faire découvrir des activités qu'ils peuvent retrouver tout au long de l'année d'ailleurs. Et puis ce qu'on connaît, les fondamentaux, les structures gonflables, le cinéma de plein air. Et nous avons aussi cette année rajouté un dispositif nouveau qu'on souhaite aussi développer, c'est la prévention et notamment autour du protoxyde d'azote. Pour nous, c'est important aussi de passer les bons messages. Nous sommes face à un public captif, présent, un public de jeunes, adolescents, qui sont assez sensibles à ces questions-là, et donc nous en profitons pour mener des campagnes de prévention sur le protoxyde d'azote durant l'IME plage. Donc voilà, il y a du récréatif, bien entendu, il y aura des jeux d'eau, il y aura des structures gonflables, mais c'est aussi le moyen de passer quelques messages à notre jeunesse.
3: Comme chaque année, l'IME plage est ouvert à tous, que vous soyez enfants, parents ou grands-parents.
4: C'est ouvert à tous, donc voilà, on a des enfants qui viennent, parfois accompagnés de leurs grands frères, parfois accompagnés par les parents. Les parents sont aussi beaucoup présents aussi. Nous avons aussi de quoi aussi faire en sorte à ce qu'on puisse se reposer avec des transats. C'est une plage, donc certes, nous n'avons pas la mer, mais on aura le sable. Nous aurons aussi les transats qui vont bien, et puis bien sûr toutes les structures qui vont classiquement avec la plage. Alors le terrain de l'IME plage, c'est un terrain qui est maintenant bien connu, identifié, en dessous du collège Albert Thierry, dans le quartier des Hautes Meunières, Bacalois, pas très loin de là où on a inauguré il y a quelques semaines notre structure de jeu XXL au square Marcel Paul, avec des très belles structures de jeu qui font le plaisir des enfants, et d'ailleurs ça ne désemplit pas depuis l'inauguration, depuis l'ouverture il y a maintenant quelques semaines. Et donc on n'est pas très loin de ce secteur là c'est un secteur vivant où il y a beaucoup d'enfants, c'est au cœur des quartiers, beaucoup de familles aussi, donc c'est un endroit idéal pour venir partager des moments chaleureux et conviviaux comme on les aime à l'IME.
3: L'IME plage sera ouvert du 15 juillet au 14 août, mais de nombreuses autres activités vous sont proposées à l'IME. Pour plus d'infos, n'hésitez pas à vous rendre sur le site de la ville, ville-lime.fr, ou vous connecter sur les réseaux sociaux en tapant l'IME. Excellente journée à l'écoute de BPM.
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2: Bonjour à tous, c'est l'heure de faire un point sur la météo du jour. Il y aura des éclaircies cet après-midi dans le Mantois. La soirée sera peu nuageuse. Les températures seront comprises entre 19 et 23 degrés. Les rafales de vent pourront quant à elles atteindre les 45 km/h. Bon après-midi à l'écoute de BPM.
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1: Bonjour et bienvenue dans votre rubrique « Que se passe-t-il près de chez vous ?». Un tournoi amical de pétanque est organisé dimanche à 14h30 au terrain des fêtes de Jusier. Les inscriptions se feront à 14h, le tarif est de 6€ par personne. Le tournoi se clôturera avec un apéritif convivial. Pour plus de renseignements, rendez-vous sur le site internet jusier.fr. Vous avez jusqu'au 8 juillet pour voir l'exposition de collages poétiques Poeticol au Centre culturel Louis Jouvet de Bonnières-sur-Seine. Mots et images se mélangent, se découpent et se collent pour créer des œuvres artistiques. Un voyage visuel invitant chacun à inventer sa propre histoire. Pour plus de renseignements, rendez-vous sur le site internet bonnières-sur-seine.fr. Bonne continuation à l'écoute des programmes de BPM.
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0: 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Il est 13h.
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2: Bonjour à toutes et à tous. Dans l'actualité de ce jeudi 2 juillet, un homme est décédé dans un accident de la route sur la 13. La levée des mesures liées à la vigilance rouge canicule, les travaux de voirie dans les Yvelines durant l'été et une fresque monumentale dans le tunnel de la rue des Clés à Limay. Un homme de 70 ans est décédé dans un accident de la route sur la 13 au niveau de Boifle dans la nuit de lundi à mardi. L'homme qui conduisait un utilitaire de location a percuté un véhicule de balisage de la SANEF qui était inoccupé. Près d'une quinzaine de pompiers s'est rendu sur les lieux de l'accident. À leur arrivée, les secours ont découvert dans le véhicule accidenté l'homme de 70 ans décédé, ainsi que deux autres personnes âgées de 47 et 34 ans en urgence absolue. Elles ont été transportées au centre hospitalier intercommunal de Poissy-Saint-Germain-en-Laye. La préfecture des Yvelines a annoncé la levée des mesures liées à la vigilance rouge canicule. Les manifestations sportives, compétitions et entraînements en extérieur et intérieur ainsi que les travaux dans le bâtiment en journée sont donc à nouveau autorisés. Les travaux dans les forêts yvelinoises et les activités agricoles de récolte ne sont plus limités. Il faut néanmoins rester vigilant. Les effets de la canicule peuvent persister encore quelques jours après les fortes chaleurs. Le département des Yvelines va profiter comme chaque année de l'été pour réaliser des travaux de voirie. En 2026, 47 chantiers ont été planifiés par le département et son opérateur Seine-Yvelines Voirie afin de procéder à des opérations diverses. Aménagement de carrefours, travaux de sécurité routière ou encore renforcement ou rénovation de chaussées. Cette année, le département va consacrer une enveloppe de 8 millions d'euros pour son programme de renforcement des chaussées. Des routes départementales. Une fresque de 154 mètres carrés sur le thème de l'aquarium a été réalisée dans le tunnel de la rue des Clés à Limay. Cette œuvre s'inscrit dans le cadre du dispositif Impact qui accompagne des jeunes du territoire en rupture ou en situation de décrochage en leur proposant des projets concrets, collectifs et valorisants.
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3: Bonjour, aujourd'hui dans le reportage du jour, nous partons à Limay et nous allons parler des activités que vous allez pouvoir pratiquer tout au long de cet été. Nous sommes partis à la rencontre de Jamel Nedjar, maire de Limay, qui nous présente les activités proposées à Limay cet été.
4: Comme chaque été, à Limay, il se passe beaucoup de choses l'été, puisqu'on sait que nous avons aussi un certain nombre d'habitants qui n'ont pas malheureusement la possibilité de partir en vacances. Donc il est de la responsabilité de la ville et des élus de pouvoir proposer des activités durant cet été. Et donc on renouvelle cette belle opération qui, je crois, est bien appréciée et plébiscitée par les habitants, celle de Limay Plage, entre autres, mais pas seulement. On aura aussi nos structures jeunesse ouvertes, nous aurons aussi le centre de loisirs, nous faisons aussi des stages sportifs pour permettre à nos jeunes aussi de pouvoir découvrir d'autres sports comme le canoë-kayak, comme le tir à l'arc, comme notamment faire du vélo, les randonnées. Donc voilà, on a plein d'activités proposées pour nos jeunes. On peut faire de tout à Limay durant cet été.
3: Limay Plage ouvrira ses portes le 15 juillet, se terminera le 14 août. Lors de cette édition 2026, de nombreuses associations limiennes seront mobilisées tout au long de cet été, comme nous l'explique Jamel Nedjar.
4: C'est aussi l'occasion de faire travailler nos associations durant cet été pour faire découvrir leur activité. Parfois leurs pratiques sportives, je pense notamment à l'athlétisme qui sera présent, qui mènera des ateliers avec les jeunes adolescents. Nous avons aussi Bazar Scénique, qui est une association connue sur la ville, qui proposera aussi des ateliers avec les 14-16 ans. Nous avons une association Action Jeux qui est connue sur Limay, qui propose des jeux de société et aussi de faire découvrir d'autres jeux que nous n'avons pas l'habitude de pratiquer. Et donc c'est aussi l'objectif l'objectif de ce temps d'animation avec ces associations, c'est de faire découvrir des activités qu'ils peuvent retrouver tout au long de l'année d'ailleurs. Et puis ce qu'on connaît, les fondamentaux, les structures gonflables, le cinéma de plein air. Et nous avons aussi cette année rajouté un dispositif nouveau qu'on souhaite aussi développer, c'est la prévention et notamment autour du protoxyde d'azote. Pour nous, c'est important aussi de passer les bons messages. Nous sommes face à un public captif, présent, un public de jeunes, adolescents, qui sont assez sensibles à ces questions-là, et donc nous en profitons pour mener des campagnes de prévention sur le protoxyde d'azote durant l'IME plage. Donc voilà, il y a du récréatif, bien entendu, il y aura des jeux d'eau, il y aura des structures gonflables, mais c'est aussi le moyen de passer quelques messages à notre jeunesse.
3: Comme chaque année, l'IME plage est ouvert à tous, que vous soyez enfants, parents ou grands-parents.
4: C'est ouvert à tous, donc voilà, on a des enfants qui viennent, parfois accompagnés de leurs grands frères, parfois accompagnés par les parents. Les parents sont aussi beaucoup présents aussi. Nous avons aussi de quoi faire en sorte à ce qu'on puisse reposer avec des transats. C'est une plage, donc certes, nous n'avons pas la mer, mais on aura le sable. Nous aurons aussi les transats qui vont bien, et puis bien sûr toutes les structures qui vont classiquement avec la plage. Alors le terrain de l'IME plage, c'est un terrain qui est maintenant bien connu, identifié, en dessous du collège Albert Thierry, dans le quartier des Hautes-Meunières, Bacalois, pas très loin de là où on a inauguré il y a quelques semaines notre structure de jeu XXL au square Marcel Paul, avec des très belles structures de jeu qui font le plaisir des enfants. Et d'ailleurs, ça ne désemplit pas depuis l'inauguration, depuis l'ouverture il y a maintenant quelques semaines. Et donc on n'est pas très loin de ce secteur là c'est un secteur vivant où il y a beaucoup d'enfants, c'est au cœur des quartiers, beaucoup de familles aussi, donc c'est un endroit idéal pour venir partager des moments chaleureux et conviviaux comme on les aime à l'IME.
3: L'IME plage sera ouvert du 15 juillet au 14 août, mais de nombreuses autres activités vous sont proposées à l'IME. Pour plus d'infos, n'hésitez pas à vous rendre sur le site de la ville, ville-lime.fr, ou vous connecter sur les réseaux sociaux en tapant l'IME. Excellente journée à l'écoute de BPM.
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2: Bonjour à tous, c'est l'heure de faire un point sur la météo du jour. Il y aura des éclaircies cet après-midi dans le Mantois. La soirée sera peu nuageuse. Les températures seront comprises entre 19 et 23 degrés. Les rafales de vent pourront quant à elles atteindre les 45 km/h. Bon après-midi à l'écoute de BPM.
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0: Bonjour et bienvenue dans votre rubrique Emploi. La mission locale du Mantois accompagne les jeunes de 16 à 25 ans ne relevant plus de l'éducation nationale. Leur mission est d'accompagner les jeunes du territoire dans leur démarche d'accès à l'emploi, à la formation, à l'orientation professionnelle, à l'entrepreneuriat et dans leur vie quotidienne. On recherche un intervenant ou une intervenante garde d'enfants pour un CDI à temps partiel à Mantes-la-Jolie et alentour. Vos missions seront les suivantes: garder des enfants à domicile, sortie d'école, sortie de crèche ou encore accompagnement aux activités. Pour plus d'informations, contactez la mission locale du Mantois par téléphone au 01 30 94 23 44 ou rendez-vous sur le site internet www.mission-local-mantois.com. Bonne continuation à l'écoute des programmes de BPM.
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2: Allez, vous écoutez BPM, c'est l'heure de vous parler cinéma et aujourd'hui nous allons vous parler d'un film sorti cette semaine dans votre méga CGR de Mantes-la-Jolie, La Bataille de Gaulle, J'écris ton nom, juin 1940, la France s'effondre et signe l'armistice. Au milieu du chaos, un homme refuse de céder. Seul contre tous, ce général inconnu s'échappe vers Londres pour sauver ce qu'il reste d'un rêve, la liberté. Sans armée, sans appui, sans espoir, mais avec une folle conviction, la France, sa France, n'a pas déposé les armes. Il tente un ultime pari, convaincre le monde que la bataille de France n'est ni terminée, ni perdue.
3: Messieurs, nous savons tous ce que cela signifie.
4: L'armée du général Giraud reprend la main.
5: Vous ne comprenez rien à la politique. Giraud est une marionnette des Américains.
6: Vous ne pouvez pas obstacler la guerre, général de Gaulle.
5: Il n'y aura jamais aucun accord entre lui et moi.
7: I cannot deal with this crazy man.
8: I cannot deal with this madman.
9: Les résistants doivent s'unir.
10: Essayez de me laisser le temps d'agir. J'ai besoin de temps.
11: No République française, just a flag.
12: Pour lui, la France n'existe plus.
13: Seems as though these days being French is a complicated thing.
14: Si nous ne nous imposons pas sur le terrain, il n'y aura pas de France.
15: L'armée secrète se met en place. Nous allons pouvoir commencer à frapper fort. Bam, bam,
16: bam. C'est là-bas que se joue le destin du monde.
17: Nos enfants ne vont rien à nous reprocher à notre tour.
2: Un film à retrouver à l'affiche de votre méga CGR de Mantes-la-Jolie. Excellente journée à l'écoute des programmes de BPM.
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1: Bonjour et bienvenue dans votre rubrique « Que se passe-t-il près de chez vous ?» Le Festival international d'orgue de Mantes-la-Jolie vous propose une série de concerts et récitals exceptionnels au sein de la collégiale Notre-Dame. Dimanche, vous pourrez assister à un concert sur les trois orgues de la collégiale. Au programme, à 15h, visite guidée et découverte de la collégiale et à 16h, le concert sur les trois orgues. Entrée gratuite avec participation libre sur réservation au 01 34. 78 86 60. Pour plus de renseignements, rendez-vous sur le site internet mantelajolie.fr. Le Secours populaire de Limay organise une braderie samedi de 14h à 16h. Venez chiner vêtements, accessoires, livres, vaisselle et bien plus encore à petit prix, tout en soutenant les actions solidaires de l'association. Pour plus de renseignements, rendez-vous sur le site internet ville-limay.fr. Bonne continuation à l'écoute des programmes de BPM.
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1: 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Il est 14h. 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
1: Bonjour et bienvenue dans votre rubrique « Que se passe-t-il près de chez vous ?». Un tournoi amical de pétanque est organisé dimanche à 14h30 au terrain des fêtes de Jusier. Les inscriptions se feront à 14h, le tarif est de 6€ par personne. Le tournoi se clôture organisé dimanche à 14h30 au terrain des fêtes de Jusier. Les inscriptions se feront à 14h, le tarif est de 6€ par personne. Le tournoi se clôturera avec un apéritif convivial. Pour plus de renseignements,

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0: Yvelines.
1: Bonjour, aujourd'hui nous partons à la découverte de la chapelle de Clairefontaine en Yvelines. La chapelle de Clairefontaine a été construite en 1959. Le 10 septembre 2016, elle est réhabilitée en centre d'art. Le lieu est géré par l'association La Chapelle de Clairefontaine et il est dédié à la diffusion de la culture. Lieu de proximité, de découverte artistique et de rencontre, c'est un espace culturel aux multiples facettes qu'il vous est proposé de découvrir, art plastique, danse ou encore théâtre. Hors du temps et de l'agitation citadine, la chapelle de Clairefontaine est un lieu particulièrement propice à un temps de création et de repos. Pour vous accueillir, 5 studios aux personnalités distinctes, équipés, lumineux, confortables et personnalisés par des artistes en vogue, sont à votre disposition pour une escapade qui vous ressourcera lors d'un week-end ou d'un séjour de plus longue durée. La chapelle de Clairefontaine est située à l'impasse de l'abbaye, à Clairefontaine en Yvelines. Elle vous accueille les samedis, dimanches et jours fériés de 14h à 18h et en semaine sur réservation. Le tarif est de 6 euros. La location d'espace avec matériel sonore et informatique inclus plus animation de team building personnalisé est également possible dans le cadre de séminaires d'entreprise. Enfin, pour découvrir le programme des ateliers et expositions proposés tout au long de l'année, direction le site internet www.lachapelledeclairefontaine.org. Bonne visite à la chapelle de Clairefontaine en Yvelines et excellente journée à l'écoute des programmes de BPM Mantes.
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1: Bonjour et bienvenue dans votre rubrique Que se passe-t-il près de chez vous? Le salon incontournable West Motors 78 et Tattoo Show débarque pour une édition estivale samedi et dimanche au complexe JMJO d'Aubergenville. Rejoignez-les pour deux jours de pure folie où l'univers des grosses cylindrées rencontre l'art du tatouage et de la scène. Au programme, exposition auto et moto, stand tattoo, concerts et animations ou encore stand et food truck. Pour plus de renseignements, rendez-vous sur le site internet aubergenville.fr. Samedi à 15h30 à la bibliothèque Rose Billy de Jusier, retrouvez la ronde des auteurs commando lecture. Au programme de cette lecture théâtrale, une joyeuse découverte du répertoire théâtral jeune public contemporain. Accessible dès 7 ans, l'entrée sera libre. Pour plus de renseignements, rendez-vous sur le site internet jusier.fr. Bonne continuation à l'écoute des programmes de BPM.

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1: Bonjour et bienvenue dans votre rubrique emploi. La mission locale du Mantois accompagne les jeunes de 16 à 25 ans ne relevant plus de l'éducation nationale. Leur mission est d'accompagner les jeunes du territoire dans leur démarche d'accès à l'emploi, à la formation, à l'orientation professionnelle, à l'entrepreneuriat et dans leur vie quotidienne. On recherche un assistant ou une assistante communication et information voyageurs pour un contrat d'apprentissage. Vos missions seront les suivantes: participation à la communication interne et information voyageurs, création et diffusion de supports ou encore organisation d'événements et réunions. Pour plus d'informations, contactez la mission locale du Mantois par téléphone au 01 30 94 23 44 ou rendez-vous sur le site internet www.mission-local-mantois.com. Bonne continuation à l'écoute des programmes de BPM.
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1: Bienvenue dans votre rubrique Les personnalités des Yvelines. Aujourd'hui, Henri Deutsch de la Meurthe. Henri Deutsch de la Meurthe naît en 1846 en Lorraine, dans une famille de la grande bourgeoisie républicaine. Son père a très tôt investi dans le pétrole et Henri se passionne pour les applications du moteur à explosion dans le domaine de l'aviation. Il fonde en 1898 l'Aéroclub de France avec plusieurs industriels, parmi lesquels Gustave Eiffel. De nombreux prix sont créés à son initiative et grâce à son appui financier. En 1900, il offre 100 000 francs français à la première machine volante capable de parcourir le trajet aller-retour entre Saint-Cloud et la Tour Eiffel en moins de 30 minutes. Les établissements Nieuport, rachetés en 1912, fournissent aux forces aériennes françaises les premiers avions de chasse de la Première Guerre mondiale. Henri Deutsch fonde également en 1909 ce qui deviendra l'Institut aérotechnique de Saint-Cyr. Mais l'œuvre la plus importante de ce grand mécène, c'est sans aucun doute la Coupe Deutsch, mise en jeu pour la première fois en 1906. Relancée à plusieurs reprises dans l'entre-deux-guerres, elle est considérée comme l'une des manifestations aéronautiques les plus importantes de son époque. Il s'agit alors d'une compétition internationale de vitesse pour laquelle il convenait d'effectuer un circuit en boucle de 190 km depuis la terrasse de Saint-Germain-en-Laye en passant par Melun et Meaux. Henri Deutsch de la Meurthe préside l'Académie des Sports en 1909 et finance des prix dans le domaine sportif. Il initie avec sa fille de nombreux projets philanthropiques tels que la construction des premiers bâtiments de la Cité internationale universitaire près du parc Montsouris. À la fin du 19e siècle, il acquiert pour sa famille le domaine de Romainville à Écquevilly et fait construire un château dans un style anglo-normand. Il décède en 1919.
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1: Bonjour et bienvenue dans votre rubrique Que se passe-t-il près de chez vous. Le Gyms Club de Guerville vous donne rendez-vous samedi pour son spectacle annuel. Deux représentations seront données à 14h30 et 20h30 à la salle Jacques Brel de Mantes-la-Ville. La billetterie est ouverte. Pour plus de renseignements, rendez-vous sur le site internet guerville.fr. Pour clôturer cette saison en beauté, le CAC d'Épône passe en mode scène ouverte et confie les rênes aux élèves de son département musique actuelle samedi de 14h à 18h. Bien plus qu'une simple démonstration technique, cet événement est le point d'orgue d'une année de création, de répétition et de partage collectif. Des reprises vitaminées aux standards incontournables, les différents ateliers et formations monteront sur scène pour offrir un moment de connexion électrique avec le public. Venez vibrer au rythme de cet après-midi qui célèbre avant tout le pur plaisir de jouer ensemble. Pour plus de renseignements, rendez-vous sur le site internet epone.fr. Bonne continuation à l'écoute des programmes de BPM.
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1: Bonjour et bienvenue dans votre rubrique Que se passe-t-il près de chez vous. La guinguette du Haut-41 aura lieu samedi de 18h à 22h sur la terrasse du Haut-41 à Rosny-sur-Seine. Oubliez les salles trop formelles et venez danser dans un cadre champêtre. Au programme de cette troisième édition de la guinguette, musique avec un accordéoniste, animation et portrait réalisé par un artiste, restauration sur place, une soirée pour se retrouver, danser et profiter d'une atmosphère chaleureuse, la meilleure façon de démarrer l'été. Pour plus de renseignements, rendez-vous sur le site internet ville-rosny78.fr. Participez au café littéraire de la médiathèque Le Grenier des Arts de Magnanville, samedi à 10h. À partir de 15 ans, sur réservation par mail à médiathèque@mairie-magnanville.fr ou par téléphone au 01 75 74 81 74. Pour plus de renseignements, rendez-vous sur le site internet magnanville.fr. Bonne continuation à l'écoute des programmes de BPM.
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1: Allez, vous écoutez BPM, c'est l'heure de vous parler cinéma. Et aujourd'hui, nous allons vous parler d'un film sorti cette semaine dans votre méga CGR de Mantes-la-Jolie, La Bataille de Gaulle, J'écris ton nom. Juin 1940, la France s'effondre et signe l'armistice. Au milieu du chaos, un homme refuse de céder. Seul contre tous, ce général inconnu s'échappe vers Londres pour sauver ce qu'il reste d'un rêve, la liberté. Sans armée, sans appui, sans espoir, mais avec une folle conviction, la France, sa France, n'a pas déposé les armes. Il tente un ultime pari, convaincre le monde que la bataille de France n'est ni terminée, ni perdue.
2: Messieurs, nous savons tous ce que cela signifie.
3: Arriving on the scene is the General Giraud, who will lead the French forces into battle.
4: L'armée du Général Giraud reprend la main.
5: Vous ne comprenez rien à la politique. Giraud est une marionnette des Américains.
6: Vous ne pouvez pas obstacler la guerre, Général de Gaulle.
5: Il n'y aura jamais aucun accord entre lui et moi.
7: I cannot deal with this crazy man.
8: I cannot deal with this madman.
9: Les résistants doivent s'unir.
10: Essayez de me laisser le temps d'agir. J'ai besoin de temps.
11: No, République française.

0: secrète se met en place. Nous allons pouvoir commencer à frapper fort.
1: C'est là-bas que se joue le destin du monde.
2: Nos enfants ne vont rien à nous prochain notre tour.
3: Un film à retrouver à l'affiche de votre méga CGR de Mantes-la-Jolie. Excellente journée à l'écoute des programmes de BPM.
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1: Bonjour et bienvenue dans votre rubrique emploi. La mission locale du Mantois accompagne les jeunes de 16 à 25 ans ne relevant plus de l'éducation nationale. Leur mission est d'accompagner les jeunes du territoire dans leur démarche d'accès à l'emploi, à la formation, à l'orientation professionnelle, à l'entrepreneuriat et dans leur vie quotidienne. On recherche un assistant ou une assistante direction vente pour un contrat d'apprentissage. Vos missions seront les suivantes: suivi des ventes, prévision, analyse d'activité, préparation de réunions, appel marketing, suivi client ou encore élaboration de devis. Pour plus d'informations, contactez la mission locale du Mantois par téléphone au 01 30 94 23 44 ou rendez-vous sur le site internet www.mission-locale-mantois.com. Bonne continuation à l'écoute des programmes de BPM.
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1: Bonjour et bienvenue dans votre rubrique « Que se passe-t-il près de chez vous ?» Pour célébrer la fin d'année, les élèves du CAC d'Épône vous invitent samedi à 10h30 pour une matinée festive placée sous le signe de la faune. Oubliez les partitions classiques, place à un véritable bestiaire musical où chaque note rugit, siffle ou s'envole. Des profondeurs de l'océan au sommet des montagnes, les jeunes musiciens et chanteurs ont préparé un programme éclectique explorant le monde animal à travers les époques et les styles. Un rendez-vous familial où le talent des élèves donne vie à une arche de Noé mélodique, orchestrée avec passion et une pointe de malice. Entrée libre, tout public. Pour plus de renseignements, rendez-vous sur le site internet epone.fr. Un atelier gratuit réservé aux parents sur l'acquisition de la propreté est organisé samedi matin à l'espace culturel Boris Vian de Porcheville. Le nombre de places est limité. Pour réserver, appelez le 01 30 63 30 80. Pour plus de renseignements, rendez-vous sur le site internet porcheville-borisvian.fr. Bonne continuation à l'écoute des programmes de BPM.
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2: Bonjour à toutes et à tous. Dans l'actualité de ce jeudi 2 juillet, un homme est décédé dans un accident de la route sur la 13. La levée des mesures liées à la vigilance rouge canicule, les travaux de voirie dans les Yvelines durant l'été et une fresque monumentale dans le tunnel de la rue des Clés à Limay. Un homme de 70 ans est décédé dans un accident de la route sur la 13 au niveau de Boifle dans la nuit de lundi à mardi. L'homme qui conduisait un utilitaire de location a percuté un véhicule de balisage de la SANEF qui était inoccupé. Près d'une quinzaine de pompiers s'est rendu sur les lieux de l'accident. À leur arrivée, les secours ont découvert dans le véhicule accidenté l'homme de 70 ans décédé, ainsi que deux autres personnes âgées de 47 et 34 ans en urgence absolue. Elles ont été transportées au centre hospitalier intercommunal de Poissy-Saint-Germain-en-Laye. La préfecture des Yvelines a annoncé la levée des mesures liées à la vigilance rouge canicule. Les manifestations sportives, compétitions et entraînements en extérieur et intérieur ainsi que les travaux dans le bâtiment en journée sont donc à nouveau autorisés. Les travaux dans les forêts yvelinoises et les activités agricoles de récolte ne sont plus limités. Il faut néanmoins rester vigilant. Les effets de la canicule peuvent persister encore quelques jours après les fortes chaleurs. Le département des Yvelines va profiter comme chaque année de l'été pour réaliser des travaux de voirie. En 2026, 47 chantiers ont été planifiés par le département et son opérateur Seine-Yvelines Voirie afin de procéder à des opérations diverses. Aménagement de carrefours, travaux de sécurité routière ou encore renforcement ou rénovation de chaussées. Cette année, le département va consacrer une enveloppe de 8 millions d'euros pour son programme de renforcement des chaussées. Des routes départementales. Une fresque de 154 mètres carrés sur le thème de l'aquarium a été réalisée dans le tunnel de la rue des Clés à Limay. Cette œuvre s'inscrit dans le cadre du dispositif Impact qui accompagne des jeunes du territoire en rupture ou en situation de décrochage en leur proposant des projets concrets, collectifs et valorisants.
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3: Bonjour, aujourd'hui dans le reportage du jour, nous partons à Limay et nous allons parler des activités que vous allez pouvoir pratiquer tout au long de cet été. Nous sommes partis à la rencontre de Jamel Nedjar, maire de Limay, qui nous présente les activités proposées à Limay cet été.
4: Comme chaque été, à Limay, il se passe beaucoup de choses l'été, puisqu'on sait que nous avons aussi un certain nombre d'habitants qui n'ont pas malheureusement la possibilité de partir en vacances. Donc il est de la responsabilité de la ville et des élus de pouvoir proposer des activités durant cet été. Et donc on renouvelle cette belle opération qui, je crois, est bien appréciée et plébiscitée par les habitants, celle de Limay Plage, entre autres, mais pas seulement. On aura aussi nos structures jeunesse ouvertes, nous aurons aussi le centre de loisirs, nous faisons aussi des stages sportifs pour permettre à nos jeunes aussi de pouvoir découvrir d'autres sports comme le canoë-kayak, comme le tir à l'arc, comme notamment faire du vélo, les randonnées. Donc voilà, on a plein d'activités proposées pour nos jeunes. On peut faire de tout à Limay durant cet été.
3: Limay Plage ouvrira ses portes le 15 juillet, se terminera le 14 août. Lors de cette édition 2026, de nombreuses associations limiennes seront mobilisées tout au long de cet été, comme nous l'explique Jamel Nedjar.
4: C'est aussi l'occasion de faire travailler nos associations durant cet été pour faire découvrir leur activité, parfois leurs pratiques sportives. Je pense notamment à l'athlétisme qui sera présent, qui mènera des ateliers avec les jeunes adolescents. Nous avons aussi Bazar Scénique, qui est une association connue sur la ville, qui proposera aussi des ateliers avec les 14-16 ans. Nous avons une association Action Jeux qui est connue sur Limay, qui propose des jeux de société et aussi de faire découvrir d'autres jeux que nous n'avons pas l'habitude de pratiquer. Et donc c'est aussi l'objectif l'objectif de ce temps d'animation avec ces associations, c'est de faire découvrir des activités qu'ils peuvent retrouver tout au long de l'année d'ailleurs. Et puis ce qu'on connaît, les fondamentaux, les structures gonflables, le cinéma de plein air. Et nous avons aussi cette année rajouté un dispositif nouveau qu'on souhaite aussi développer, c'est la prévention et notamment autour du protoxyde d'azote. Pour nous, c'est important aussi de passer les bons messages. Nous sommes face à un public captif, présent, un public de jeunes, adolescents, qui sont assez sensibles à ces questions-là. Et donc, nous en profitons pour mener des campagnes de prévention sur le protoxyde d'azote durant l'IME plage. Donc, voilà, il y a du récréatif, bien entendu. Il y aura des jeux d'eau, il y aura des structures gonflables. Mais c'est aussi le moyen de passer quelques messages à notre jeunesse.
3: Comme chaque année, l'IME plage est ouvert à tous, que vous soyez enfants, parents ou grands-parents.
4: C'est ouvert à tous. Donc, voilà, on a des enfants qui viennent, parfois accompagnés de leurs grands frères, parfois accompagnés par les parents. Les parents sont aussi beaucoup présents aussi. Nous avons aussi de quoi aussi faire en sorte à ce qu'on puisse reposer avec des transats. C'est une plage, donc certes, nous n'avons pas la mer, mais on aura le sable. Nous aurons aussi les transats qui vont bien, et puis bien sûr toutes les structures qui vont classiquement avec la plage. Alors le terrain de l'IME plage, c'est un terrain qui est maintenant bien connu, identifié, en dessous du collège Albert Thierry, dans le quartier des Hautes Meunières, Bacalois, pas très loin de là où on a inauguré il y a quelques semaines notre structure de jeu XXL au square Marcel Paul, avec des très belles structures de jeu qui font le plaisir des enfants. Et d'ailleurs, ça ne désemplit pas depuis l'inauguration, depuis l'ouverture il y a maintenant quelques semaines. Et donc on n'est pas très loin de ce secteur là c'est un secteur vivant où il y a beaucoup d'enfants, c'est au cœur des quartiers, beaucoup de familles aussi, donc c'est un endroit idéal pour venir partager des moments chaleureux et conviviaux comme on les aime à l'IME.
3: L'IME plage sera ouvert du 15 juillet au 14 août, mais de nombreuses autres activités vous sont proposées à l'IME. Pour plus d'infos, n'hésitez pas à vous rendre sur le site de la ville, ville-lime.fr, ou vous connecter sur les réseaux sociaux en tapant l'IME. Excellente journée à l'écoute de BPM.
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2: Bonsoir à tous, c'est l'heure de faire un point sur la météo de demain. La matinée et l'après-midi seront ensoleillées demain dans le Mantois. Le ciel sera clair dans la soirée. Les températures seront comprises entre 12 et 29 degrés. Le vent soufflera quant à lui de 5 à 15 km heure. Bonne soirée à l'écoute de BPM.
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1: Bonjour et bienvenue dans votre rubrique « Que se passe-t-il près de chez vous ?». Un tournoi amical de pétanque est organisé dimanche à 14h30 au terrain des fêtes de Jusier. Les inscriptions se feront à 14h, le tarif est de 6€ par personne. Le tournoi se clôturera avec un apéritif convivial. Pour plus de renseignements, rendez-vous sur le site internet jusier.fr. Vous avez jusqu'au 8 juillet pour voir l'exposition de collages poétiques Poéticole au Centre culturel Louis Jouvet de Bonnières-sur-Seine. Mots et images se mélangent, se découpent et se collent pour créer des œuvres artistiques. Un voyage visuel invitant chacun à inventer sa propre histoire. Pour plus de renseignements, rendez-vous sur le site internet bonnières-sur-seine.fr. Bonne continuation à l'écoute des programmes de BPM.
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1: Bonjour et bienvenue dans votre rubrique Que se passe-t-il près de chez vous? Le salon incontournable West Motors 78 et Tattoo Show débarque pour une édition estivale samedi et dimanche au complexe JMJO d'Aubergenville. Rejoignez-les pour deux jours de pure folie où l'univers des gros cylindrés rencontre l'art du tatouage et de la scène. Au programme, exposition auto et moto, stand tattoo, concerts et animations ou encore stand et food truck. Pour plus de renseignements, rendez-vous sur le site internet aubergenville.fr. Samedi à 15h30 à la bibliothèque Rose Billy de Jusier, retrouvez la ronde des auteurs Commando Lecture. Au programme de cette lecture théâtrale, une joyeuse découverte du répertoire théâtral jeune public contemporain. Accessible dès 7 ans, l'entrée sera libre. Pour plus de renseignements, rendez-vous sur le site internet jusier.fr. Bonne continuation à l'écoute des programmes de BPM.
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1: Bonjour et bienvenue dans votre rubrique emploi. On recherche un plongeur ou une plongeuse en restauration à Buchelet pour un CDI de 39 heures par semaine. Vos missions seront les suivantes: assurer le nettoyage de la vaisselle, des ustensiles de cuisine et du matériel de restauration, veiller à la propreté et au rangement des équipements de cuisine, ou encore aider à la réception et au rangement des livraisons si nécessaire. Pour postuler à l'offre numéro 210 BDKG, rendez-vous sur le site internet francetravail.fr. Bonne continuation à l'écoute des programmes de BPM.
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1: Bonjour et bienvenue dans votre rubrique « Que se passe-t-il près de chez vous ?» Le Festival International d'Orgue de Mantes-la-Jolie vous propose une série de concerts et récitals exceptionnels au sein de la Collégiale Notre-Dame. Dimanche, vous pourrez assister à un concert sur les trois orgues de la Collégiale. Au programme, à 15h, visite guidée découverte de la Collégiale et à 16h, le concert sur les trois orgues. Entrée gratuite avec participation libre sur réservation au 01 34 78 86 60. Pour plus de renseignements, rendez-vous sur le site internet mantelajolie.fr. Le Secours Populaire de Limay organise une braderie samedi de 14h à 16h. Venez chiner vêtements, accessoires, livres, vaisselle et bien plus encore à petit prix, tout en soutenant les actions solidaires de l'association. Pour plus de renseignements, rendez-vous sur le site internet ville-limay.fr. Bonne continuation à l'écoute des programmes de BPM.
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1: Bienvenue dans votre rubrique Les personnalités des Yvelines. Aujourd'hui, Henri Deutsch de la Meurthe. Henri Deutsch de la Meurthe naît en 1846 en Lorraine, dans une famille de la grande bourgeoisie républicaine. Son père a très tôt investi dans le pétrole et Henri se passionne pour les applications du moteur à explosion dans le domaine de l'aviation. Il fonde en 1898 l'Aéroclub de France avec plusieurs industriels, parmi lesquels Gustave Eiffel. De nombreux prix sont créés à son initiative et grâce à son appui financier. En 1900, il offre 100 000 francs français à la première machine volante capable de parcourir le trajet aller-retour entre Saint-Cloud et la Tour Eiffel en moins de 30 minutes. Les établissements Nieuport, rachetés en 1912, fournissent aux forces aériennes françaises les premiers avions de chasse de la Première Guerre mondiale. Henri Deutsch fonde également en 1909 ce qui deviendra l'Institut aérotechnique de Saint-Cyr. Mais l'œuvre la plus importante de ce grand mécène, c'est sans aucun doute la Coupe Deutsch, mise en jeu pour la première fois en 1906. Relancée à plusieurs reprises dans l'entre-deux-guerres, elle est considérée comme l'une des manifestations aéronautiques les plus importantes de son époque. Il s'agit alors d'une compétition internationale de vitesse pour laquelle il convenait d'effectuer un circuit en boucle de 190 km depuis la terrasse de Saint-Germain-en-Laye en passant par Melun et Meaux. Henri Deutsch de la Meurthe préside l'Académie des Sports en 1909 et finance des prix dans le domaine sportif. Il initie avec sa fille de nombreux projets philanthropiques tels que la construction des premiers bâtiments de la Cité internationale universitaire près du parc Montsouris. À la fin du 19e siècle, il acquiert pour sa famille le domaine de Romainville à Équevilly et fait construire un château dans un style anglo-normand. Il décède en 1919.

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